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3: 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Comme des voleuses, elles ont pris la fuite. 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
1: Ça nous encombre, on y repense, on rumine, et dans le nombre des sujets qui nous minent, beaucoup sont déjà périmés,